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1: Check this out. 2002 dans tes chaussettes, gars. 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Y a beaucoup de gens qui veulent montrer ce qu'ils ont envie. Mais en vrai, ça ne reflète pas la réalité, mon gars. 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Checks.
2: Right, yo.